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3: Ce qu'il y a de meilleur dans le dimanche, c'est encore le samedi soir, dit-on. Alors on ne passe pas à côté, on ne le laisse pas filer comme ça, sans le chouchouter. Ce samedi soir, on le vit, on le vibre, avec pour commencer à 7h, les bonnes ondes du jazz. Bienvenue au Club Jazz AFIP, avec une programmation ce soir, une sélection, un menu travaillé par un chef étoilé, Mister Thomas Curbillon. Bonsoir Thomas.
4: Bonsoir Stéphanie, Daniel. J'adore ce dicton, je le trouve très beau sur le samedi soir. Ça me rappelle, je me rappelle d'un grand spécialiste de jazz qui disait « faudrait commencer tous les concerts par la deuxième partie ». Je trouvais ça très joli et très poétique, vous savez, comme si c'était possible. Allez, on débute ce Club Jazz AFIP, et ça c'est possible. On peut débuter le Club Jazz AFIP par le début, par l'un des pianistes les plus swingants et même groovy des années 50-60. Et pourtant, c'est pas ce qui manquait à l'époque. Les McCann n'avait pas son pareil pour trouver, puisque c'est son nom, Les McCann, il n'avait pas son pareil pour trouver des mélodies et des rythmes entraînants et était aussi à l'aise derrière un piano à queue que derrière un Fender Rhodes ou un clavier Moog, bref, derrière un clavier électrique.
3: Néanmoins, Les McCann était aussi un remarquable chanteur, un crooner à la voix de velours qui a enregistré le bien nommé album Les McCann Sings en 1961, entouré du big band de Gerald Wilson. Un album qui ouvre le bal avec une reprise de la chanson Wonder Why.

0: Magnifique voix rutilante de Les McCann à l'instant au Club Jazz à FIP avec cette chanson Wonder Why. Et d'ailleurs, chers auditeurs, vous vous demandez peut-être pourquoi au club on tâche de ne pas parler quand ça chante. Eh bien, oui, c'est tout simplement pour ne pas couvrir les paroles, c'est entendu.
1: Mais c'est vrai, mais en même temps, certains instrumentistes donnent le sentiment de chanter, c'est de donner de la voix et du souffle, même quand ils ne le font pas vraiment. Et c'est le cas du saxophoniste Eddie Harris. Alors qu'est-ce qu'on fait?
0: On se tait, peut-être.
1: Et on en parle après.
0: Ok.

0: Oh, cette phrase de fermeture, oui. Thomas. Main froide, cœur chaud, c'est le proverbe, mais pas au Club Jazz à Fip, hein, avec Eddie Harris à l'instant, Cool Sax, Warm Heart.
1: Oui, c'est le nom de cet album qu'on pourrait qualifier d'indispensable, tant sous des abords de musique facile, il combine, c'est-à-dire qu'on a l'impression, tiens, oh, musique facile, il combine accessibilité et sophistication, ça me rappelle ce disque de Charlie Parker avec les cordes, vous savez, with strings. La dernière phrase du saxophoniste dont on a entendu, c'est fantastique, on se la repasse en boucle un paquet de fois dans les incroyables.
0: Et alors, avant Les McCann, c'était donc Eddie Harris que l'on a entendu ce soir au club. Et il se trouve que les deux artistes ont d'ailleurs formé un tandem légendaire dans l'histoire du jazz. Et que justement, ça ne doit pas être une coïncidence, Thomas, c'est le thème Les and Eddie que l'on écoute à présent.
1: Totalement une coïncidence. Hein. Mmh. Vous savez, il y a le fameux mythique Compare to What enregistré en 69 au Festival de Montreux. Et vous avez raison, donc Les and Eddie, c'est le nom de cette composition du duo Billy Martin, le batteur et un tiers du trio Medeski, Martin and Wood. Et alors, là, on entend Will Blades, organiste aussi talentueux que méconnu. Changeons la donne.

0: Au club Jazz à Fips, c'était Les and Eddie, cette composition du duo Billy Martin et Will Blades, et on n'allait pas quitter l'univers de Les McCann et Eddie Harris en si bon chemin. Eh ben non, hein. Et on confie la mission de refermer cette séquence au génial Poncho Sanchez, repéré à 25 ans par le vibraphoniste Cal Jader.
1: Et ici, c'est avec son propre orchestre que ce percussionniste et chanteur revisite la musique d'Eddie Harris. Dans ce medley qui mêle deux chansons, Listen Here et Cold Duck Time, le disque, c'est un album live intitulé Latin Soul.
0: Ouais, un disque qui a remporté le Grammy du meilleur album de Latin Jazz en 1999. Il dit « All right », bah oui, ça se comprend. « All right », allez, c'est parti.

0: Le chant et les congas de Poncho Sanchez à l'instant au Club Jazz à Fib dans Listen Here et Call Duck Time. Et on a forcément bien une pensée pour le maître Willy Colon, disparu le 21 février dernier, et à qui d'ailleurs nous avons consacré un Club Jazz à Fib hommage le lendemain de son décès. C'est à retrouver sur fib.fr ou en podcast.
1: Changement de cap.
0: Eh bien oui,
1: au Club Jazz à Fib, on va écouter un extrait de Origami for the Fire, un album paru en 2015, signé du contrebassiste, chanteur et compositeur Alan Hampton. C'est doux, c'est élégant, vous allez voir, c'est une régalade. On écoute ce thème It's You au Club Jazz à Fib.

0: Et c'est lui, ce contrebassiste et chanteur Alan Hampton au Club Jazz à Fip avec cette pop matinée de jazz, ou ce jazz matinée de pop, ça marche aussi.
1: Et ce qui nous amène doucement mais sûrement à notre album du club, celui du batteur et compositeur Guillaume Flouza.
0: Oui, il est ici derrière les tambours, mais il signe donc également les mélodies et les textes du disque. Le disque c'est I'm Nice et c'est notre coup de cœur donc cette semaine.
1: Oh oui. Et voici un extrait donc avec ce Sprinkle dans lequel on retrouve notamment Isabelle Sorling au chant et Laurent Coq au piano.

0: Sprinkle. Et oui, c'était un extrait d'I'm Nice, notre album du club cette semaine. Il est signé du batteur et compositeur Guilhem Flouza.
1: Guilhem Flouza, bah qu'on ne va pas lâcher comme ça. Bah non, c'est aussi lui à la batterie dans cet album Standards. Bon, le pianiste, c'est Maxime Sanchez. Un album qui est sorti quoi, il y a un an et demi?
0: Oui, fin de l'année 2024, c'est exactement ça, le calcul comme ça, bah, voilà, donc oui, c'est un disque qu'on avait adoré, Maxime Sanchez y a convoqué, en plus de Guilhem Flouza, donc le contrebassiste Florent Nys, son compère dans le groupe Flesh Pig.
1: Et ce soir au Club Jazz à FIP, on écoute ce Love is a Many Splendid Thing.

0: Et après ces touches caressées au piano, c'est l'heure du Jazz Fact de Thomas Curbillon, saveur pastèque aujourd'hui.
1: Rappelez-vous. Watermelon Man, et ce morceau composé par le pianiste Herbie Hancock. Mais si, voyons, c'est le sujet de notre cinquième épisode de Jazz Fact. C'était même le sujet. On y parle de ce que lui a inspiré un vendeur de pastèques dans cette composition. Vous savez, le motif, là, de main gauche, qui ressemble au bruit des roues sur le pavé. Et puis, bien sûr, de l'immense succès de ce morceau à l'époque et encore aujourd'hui. Il y a des centaines de reprises. Mais alors, donc, pourquoi en reparler? Eh bien, parce que cette version acoustique est enregistrée en mai 1962 pour le label Blue Note. Herbie Hancock a alors tout juste 22 ans. Il n'a pas encore joué avec Miles Davis, n'a pas goûté à l'électricité. Je veux dire par là qu'il ne joue que du piano acoustique, n'écoute quasi exclusivement que du jazz et du classique, et qu'en l'espace de 10 ans, tout cela va changer. En 1970, Hancock fonde le groupe Mwandishi.

Moins de Dichy avec notamment le multi-instrumentiste M. Toomey, très investi dans le mouvement des droits civiques américains, et c'est d'ailleurs lui, M. Toomey, qui attribue à chacun des membres du groupe un nom en swahili, et Moins de Dichy signifie d'ailleurs le compositeur, celui qui écrit. La musique de ce groupe, comme cet ostinato là qu'on entend, donne envie au pianiste de se connecter encore plus à ses racines africaines américaines à travers le blues, mais aussi le funk de groupes comme celui de Sly Stone. Et à l'été 1973, il va réunir une nouvelle équipe avec notamment un percussionniste et un bassiste électrique. Ce groupe, ce sont les Headhunters.

Ils sont cinq. Hancock est donc au clavier, Benny Maupin au saxophone, Paul Jackson Jr. à la basse électrique, Harvey Mason à la batterie et un certain Bill Summers aux percussions. Ils se réunissent des heures, voire des journées pour faire tourner et échanger des idées mélodiques et rythmiques, et Hancock y trouve là exactement ce qu'il cherchait. Une musique aux mélodies entraînantes et accessibles, des grooves solides, mais le tout avec la sophistication et surtout la liberté d'improvisation chère à Herbie Hancock. Les nouveaux morceaux sont donc composés rapidement et c'est d'ailleurs l'idée de créer un nouveau répertoire, tout beau, tout neuf. Oui, mais c'est à ce moment-là que le batteur Harvey Mason dit « Et si on reprenait Watermelon Man ?» Ça plaît beaucoup à Hancock, c'était il y a 10 ans la première version et Mason ajoute « J'ai pensé à un nouvel arrangement en me douchant ce matin. » Et il lui joue le morceau presque deux fois plus lentement que la version originale. Il ajoute des breaks, des stop chorus, vous savez. C'est-à-dire qu'on s'arrête d'un coup. Et c'est du coup, ça va faire une vraie osmose entre les musiciens. Mais la vraie trouvaille de ce nouvel arrangement, ce nouvel habit pour Watermelon Man, c'est le percussionniste Bill Summers qui lui propose. Car voyez-vous, Bill Summers est ethnomusicologue et est fan d'une technique qui consiste à se répondre à lui-même en sifflant ou en chantant. On écoute le grand chanteur, compositeur et aussi ethnomusicologue camerounais Francis Bébé nous parler de cette flûte et de son utilisation. C'est une flûte en bambou qui ne fait qu'une seule note. C'est la seule note que l'on peut jouer sur cette flûte. Mais les pygmées qui ont inventé cet instrument sont très intelligents. Je suis très heureux de parler des pygmées. Les pygmées ont inventé une technique musicale fabuleuse, ou plutôt une technique instrumentale qui consiste à avoir une conversation avec son propre instrument. En fait, cette technique est très simple, mais il fallait juste que quelqu'un la trouve, et eux l'ont trouvée. Vous demandez à la flûte de vous parler. La flûte dit. Et vous, vous répondez à la flûte en disant. Et finalement, toute la musique que vous faites avec cette flûte est une conversation entre l'homme et son propre instrument de musique. Et donc Bill Summers, le percussionniste des Headhunters, connaît cette technique. À vrai dire, dans son autobiographie, Herbie Hancock affirme que lui-même avait déjà entendu un enregistrement des pygmées Babenzélé qui vivent en forêt équatorienne, un enregistrement où ils utilisent cette technique qu'on appelle le Indiwu. Et cet enregistrement, le voici.

La ressemblance avec l'introduction de Watermelon Man est troublante, vous allez l'entendre, sauf que ce jour-là, Bill Summers n'a pas de flûte en bambou. Mais en revanche, il y a une bouteille de bière qui traîne, une bouteille vide. Il se dit que ça pourrait faire l'affaire, et voilà le résultat.

Alors, Bill Summers s'est enregistré plusieurs fois en ré-recording, mais tout ça, c'est avec une bouteille de bière. J'en profite pour vous rappeler que l'abus d'alcool est dangereux pour la santé et que ça marche aussi très bien avec une bouteille d'eau en verre. Et vous savez quoi, on n'en a toujours pas fini avec Watermelon Man, car dans notre prochain épisode de Jazz Fact, on parle d'un sample absolument dantesque qui a fasciné Hancock lui-même. Mais avant, on écoute.

0: Laissez fondre les minutes sur la langue en évitant de les croquer. Savourez le goût de chaque seconde sans oublier un instant qu'on est en vie. Comme l'a écrit l'écrivain Régis Geoffrey. Voilà qui parle certainement aussi au saxophoniste Gilles Barikowski et au guitariste corse Nico Toracinta.
1: Et oui, parce qu'ils commencent à travailler ensemble il y a quelques années sans objectif particulier, en mêlant leur univers et leur composition, en prenant le temps, donc. D'où le nom de l'album qui vient de paraître, Lento. Et oui, il y a de belles coïncidences parce que Lento, c'est aussi, et vous le disiez, hein, Stéphanie, Nico Toracinta est un guitariste donc corse, et c'est aussi le nom Lento d'un village corse. Mais c'est un hasard, explique Gilles Barikowski, il l'a réalisé après.
0: Thomas, il n'y a pas de hasard, il n'y a que des rendez-vous. Et ça, c'est Paul Éluard.

0: Le saxophone était celui de Gilles Barikowski et la guitare, celle de Nicola Toracinta. Et on garde la guitare, celle-ci est new-yorkaise et pas corse, même si elle paraît être née en plein Mississippi, c'est celle d'Eric Bibb, l'un des plus grands bluesmen contemporains, et puis c'est tout.
1: Et c'est lui, donc Eric Bibb, que le pianiste Olivier Huttman et le joueur de cora sénégalais Lamine Sissoko ont invité sur The Following, ce nouvel album magnifique, à l'occasion de deux titres, dont ce Rocking Chair que l'on écoute tout de suite au Club Jazz Afip.
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0: Du blues qui balance, Rocking Chair à l'instant au Club Jazz à FIP. Eric Bibb, qui comme Lamine Sissoko, qui était donc à la Cora, tous deux résidents en Suède, faut quand même le savoir. Eric Bibb au chant, invité sur cet album duo dont nous écoutions cet extrait à l'instant. Olivier Huttman au piano et donc Lamine Sissoko à la Cora. Ils seront en concert les 13 et 14 mars, vendredi et samedi prochain, au Sunside à Paris à 19h30.
1: Ah bah oui, parce que j'allais dire, il va falloir choisir. Parce que, ou pas d'ailleurs, oui, parce que les 13 et 14 mars au Sunside, vous pouvez écouter Olivier Huttman et Lamine Sissoko à 19h30, donc c'est bien de le préciser. Puis vous pouvez rester pour le concert du trio du pianiste Étienne Guéraud. Ça, c'est un beau programme, hein. On vous
0: le
1: fait
0: même
1: votre soirée.
0: Soir, donc.
1: Ouais, vous nous en direz des nouvelles le même soir, on vous fait votre soirée. Le resto, vous vous débrouillez, mais bon. Étienne Guéraud qui sera au Sunside d'ailleurs dès le jeudi 12 mars.
0: Et il est maintenant tout de suite donc au Club Jazz à FIP. Son disque Fling vient de paraître. On y retrouve notamment une petite surprise savoureuse, cette version de Que je t'aime. Marc Buron-Fosse à la contrebasse et Gauthier Garrigue à la batterie.

0: Étienne Guéraud, Club Jazz Affi, pianiste donc, mais aussi fondateur de la chaîne YouTube Piano Jazz Concept aux 89 000 abonnés, c'est mérité. Il est aussi l'auteur d'un ouvrage passionnant, L'élève est le maître, c'est important, EST donc, essai sur l'épanouissement artistique. Ça doit lui faire de bonnes journées, hein, Étienne Guéraud, parce qu'il fait tout ça en plus très très bien.
1: On l'écoutait à l'instant avec son trio dans son arrangement de Que je t'aime, une chanson cocorico, notre Johnny Hallyday national. Et d'ailleurs, ça tombe bien car on écoute tout de suite Johnny Hallyday au Club Jazz à FIP. Bon.